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2: Internet sur la mise en onde et bienvenue dans cette édition. D'abord le sommaire. Les enfants mineurs continuent d'être exploités dans des travaux pénibles et des fois battus ou maltraités dans la ville de Bujumbura. C'est ce qu'affirme l'enquête menée par Jean Bosco Niyuhire, auteur d'une enquête réalisée en 2021. Et certains jeunes de la commune Kayanze disent échanger avec leurs parents sur les questions de santé sexuelle et reproductive, tandis que d'autres n'en parlent pas. Vous entendrez les réactions dans cette édition ainsi que les conséquences du manque de dialogue sur la santé sexuelle et reproductive. Les habitants de la colline Mvogo dans la commune Nyanza de la province Burunga accusent les responsables de cette colline de détruire leurs champs dans le cadre du traçage des routes sur les sous-collines de cette localité, tandis que les responsables administratifs disent que ces travaux s'inscrivent dans la dynamique de développement communautaire. Voilà pour le sommaire.
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2: Les enfants mineurs continuent d'être exploités dans des travaux pénibles. Des fois, ils sont battus ou maltraités, même renvoyés sans salaire. Et ils sont victimes de nombreuses autres formes d'abus. C'est ce qu'affirme le colonel de police Jean Bosco Niyuhire, auteur d'une enquête réalisée en 2021 dans certains quartiers de la ville de Bujumbura. Niyuhire demande au gouvernement de sanctionner conformément à la loi toutes les personnes qui violent les droits de l'enfant et d'encourager la population à dénoncer les auteurs de mauvais traitements infligés aux enfants. Suivez-le dans traduction en français de Jotan Iratouzi.
3: J'ai mené mon enquête dans les quartiers de Kibenga, Kanyosha et Buterere. J'ai vu des enfants au travail. Ils les font travailler des bourreaux qui dépassent leur capacité physique. Vous remarquez vous aussi des enfants qui vendent des arachides et autres. Ces enfants nous ont dit que le matin, ils font d'autres travaux ménagers comme le cleaning, la cuisine et autres. Et dans la soirée, ils vont faire d'autres choses alors que cela n'était pas convenu avec leur patron dans le contrat. C'est interdit qu'un enfant de moins de 18 ans porte un bidon de 20 litres, mais on le fait porter celui de 20 litres et plus. La loi dit que l'enfant ne peut pas travailler plus de 6 heures, mais j'ai constaté qu'il travaillait depuis 5 heures du matin jusqu'à 22 heures ou 23 heures. Je me suis rendu à la police des mineurs. Ils m'ont montré des dossiers des enfants qui disaient que leur patron les a chassés sans leur payer, qu'ils ont reçu des coups de la part de leur patron et moi-même j'ai eu ce genre de témoignage dans mon enquête. Il y a des hommes qui commettent des actes sexuels à ces enfants. Ça aussi, je l'ai entendu. Ce qu'il faut faire est que l'État hausse le ton dans les sanctions contre ceux qui violent le droit des enfants et faire respecter la loi. En deuxième lieu, l'État organiserait des séances de sensibilisation à l'endroit des autorités administratives, des agents de la force de l'ordre et la population à dénoncer, oser dénoncer toutes les violations afin de protéger le droit des enfants.
2: Et la Commission nationale indépendante des droits de l'homme, la CNDH, déplore la persistance de cette forme donc d'abus envers les enfants. Et particulièrement dans la ville de Bujumbura. Son président, Martin Blaise Nyaboho, indique que certains enfants sont employés dans des travaux ménagers ou contraints à la mendicité dans les rues, en violation des lois nationales et des conventions internationales relatives à la protection de l'enfant. Bien que la CNDH n'ait pas encore mené d'études spécifiques sur l'ampleur de ce phénomène, Martin Blaise Nyaboho affirme qu'il s'agit d'une réalité visible et préoccupante. Il appelle les personnes impliquées dans ces pratiques à y mettre fin, rappelant qu'elles sont interdites par le droit Burundi que par les instruments juridiques internationaux ratifiés par le Burundi.
1: Les enfants de la rue, c'est très alarmant que quand vous sillonnez les rues de Bujumbura, vous trouvez des jeunes assis, des jeunes qui se promènent dans la rue. Ils n'ont rien à faire. C'est alarmant. Il serait mieux que le gouvernement élabore une politique de rapatriement, que ces enfants soient rapatriés dans leurs familles respectives. Le gouvernement devrait prendre d'autres mesures alternatives pour que ces enfants soient bien encadrés. Il y a des adultes qui exploitent les enfants dans les ménages, dans les services. La CNDH a t-elle fait une étude, ou pas encore. Toutefois, on remarque qu'il y a des adultes, mais il y a des fonctionnaires qui emploient des petits-enfants dans les ménages et qui leur donnent des travaux lourds même. Je continue à avoir cet scénario d'un couple qui a des enfants, deux ou trois enfants entre 10 et 12 ans, mais qui emploie deux autres enfants entre 8 et 12 ans ou 14 ans. Ces enfants vont à l'école, mais ces deux autres sont des employés. Ils restent à la maison. Ça c'est une exploitation. Dans l'ancien slogan, on disait exploitation de l'homme par l'homme. Ça, il faut absolument découragé. Il faut quand même un contrat entre quelqu'un qui est adulte. La situation des enfants est anormale. On n'a pas fait des enquêtes sur cette anormalité.
2: Martin Blaise Nyaboro, le président de la CNDH, la Commission nationale indépendante des droits de l'homme. Parlant toujours des enfants, certains jeunes de la commune Kayanza, province de Butanyerera, disent échanger avec leurs parents sur les questions de santé sexuelle et reproductive, tandis que d'autres n'en parlent pas. Selon eux, le manque d'informations peut conduire à des grossesses non désirées, ainsi qu'à la transmission du VIH-SIDA et d'autres infections sexuellement transmissibles. Les jeunes, certains parents, ainsi que le pasteur Jean Ndaba Dogombe de l'église baptiste et coordinateur du projet Bahoneza Kiwondo, encouragent les familles à discuter davantage de ces sujets afin de protéger leurs enfants et de mieux les préparer à leur avenir. Ils rappellent également que les enfants qui ne reçoivent pas ces informations de leurs parents risquent de les apprendre ailleurs et de manière incorrecte. Des précisions de notre correspondant depuis Butanyerera, Jean Nahiman.
4: Certains de ces jeunes, qu'il s'agisse de filles ou de garçons, indiquent qu'ils ne discutent pas de la santé sexuelle et reproductive avec leurs parents. Cependant, d'autres affirment qu'ils en parlent avec leurs parents ou avec leurs aînés afin de se protéger contre des problèmes auxquels ils pourraient être confrontés, que ce soit sur le plan de leur santé ou de leur avenir. À ce sujet, ces jeunes expliquent que les conséquences peuvent être diverses. Parmi celles-ci figurent les grossesses non désirées chez les filles ainsi que les garçons qui mettent des filles enceintes par manque de connaissances. Tous peuvent également contracter le VIH-SIDA ainsi que d'autres infections sexuellement transmissibles. Ces jeunes, tout comme certains parents qui discutent avec leurs enfants des questions de santé sexuelle et reproductive, encouragent les parents qui n'ont pas ce type de conversation en raison de certaines croyances ou traditions qui les en empêchent à le faire afin de protéger la santé de leurs enfants et de mieux préparer leur avenir. Ces parents soulignent que si les parents n'abordaient pas ces sujets avec leurs enfants, ceux-ci les apprendront d'autres personnes qui risquent de les leur expliquer de manière incorrecte. Selon le pasteur Jean Dabadogombe de l'église baptiste, également responsable du programme Bahoneza Kiwondo dans la zone Butaganzo en commune Matongo, la vie d'un enfant qui n'a pas reçu de ses parents une éducation sur la santé sexuelle et reproductive peut être mise en danger. Il appelle tous les parents à multiplier ce genre d'échange avec leurs enfants, qu'il s'agisse de garçons ou de filles, afin de les préparer à un avenir meilleur. Depuis la commune de Kayanza, en province de Butanyerera, Jean Naïman pour la radio Indoun Culture.
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2: Nous poursuivons cette édition. Des habitants de la colline Mvugo, dans la commune Nyanza, de la province Burunga, accusent les responsables administratifs de cette colline de détruire leurs champs dans le cadre du traçage des routes sur les sous-collines de cette localité. Ils affirment ne pas avoir été consultés et indiquent qu'ils pourraient s'opposer collectivement à ces travaux qu'ils jugent préjudiciables à leurs terres agricoles. De leur côté, les responsables locaux disent que ces travaux s'inscrivent dans une dynamique de développement communautaire et qu'ils ont été décidés de manière concertée. Serge Sindaï Gaya, les détails.
5: 16 habitants de la colline Mvugo, de la commune Nyanza, affirment qu'ils s'opposent à la démarche des responsables de cette colline qu'ils accusent de détruire leurs terres et leurs champs. Selon ces derniers, tout a commencé lorsque les dirigeants de cette colline ont pris la décision d'ouvrir des routes dans des endroits où il n'existait aucun passage auparavant, ce qui entraîne la destruction de différentes cultures.
6: On nous avait informé de réhabiliter les voies de circulation pour faciliter le passage et pour les piétons et pour les véhicules. Mais ce qui nous intrigue, c'est qu'aujourd'hui, ils ont détruit les champs de culture là où il n'y avait pas ces routes. C'est ça qui nous inquiète.
5: Ils indiquent que ce projet a été décidé par les responsables de la colline sans qu'ils soient consultés. Ils ajoutent que toutes les personnes qui osent poser des questions se font répondre qu'ils ne peuvent pas s'opposer au projet sous peine d'avoir des problèmes.
7: J'ai une parcelle que j'occupe, je l'ai achetée et elle est petite. Je les ai interdits de les détruire et je les ai dit que je vais saisir la justice. Ils m'ont répondu, allez porter plainte contre l'État, c'est lui qui nous a envoyés.
6: Si c'était un programme de l'État, il aurait dû nous concerter, mais ce n'est pas le cas. Ils ont même dit que si quelqu'un s'y opposerait, il aura des armes.
5: Ces habitants accusent les autorités locales de les maltraiter en détruisant leurs biens. Certains vont même jusqu'à dire que ce qui se passe relève d'un règlement de compte, affirmant que certaines routes en cours de traçage ne mènent nulle part.
8: Ceux qui le font, on dirait qu'ils ont une mauvaise intention, juste détruire nos biens. Ce sont des axes qui mènent nulle part.
5: Certains de ces habitants demandent que la destruction de leurs biens cesse avant qu'il ne soit trop tard.
8: Nous plaidons pour la suspension de cette mesure par les autres autorités. Sinon, ce sont celles de base qui nous marmènent.
7: Qui réhabilite les axes déjà existants? Je ne sais pas s'ils veulent nous chasser du pays.
5: Interrogé à ce sujet, Ernest Kabura, responsable du département des pistes et de la communication au sein de l'administration du communal de Nyanza, nous a indiqué qu'il s'agit des travaux de développement organisés par les habitants eux-mêmes dans le cadre du développement.

0: et qui ils appartiennent dans des mouvements coopératifs. Et ceci est tout de même témoigné par leurs voisins d'ethnies différentes. Pantalon Akarutiman.
1: Comme le rêve de cette communauté batois, une pas vers le développement a été franchie et avec succès depuis leur intégration dans des coopératives de l'agropastoral et de leur voisinage au même rythme que d'autres Burundais. Renier de Majambéré, agent de santé communautaire, témoigne que les Batois de sa localité ont d'abord bénéficié des conseils de leur voisinage, leur rappelant qu'il faut garder leur bien aussi à elle d'ajouter. Il y participe également dans de petites associations d'épargne et de crédit sans être exclus pour quelque inconvenance que ce soit, ce qui les rassure au développement. Mathieu de Wakundu Kizé, du voisinage de cette communauté à toi, témoigne son pas franchi et indique que c'est celui-là qui les a poussés de les prendre en compte dans n'importe quelle initiative vers le développement. Pourtant, elle rappelle que ce n'était pas ainsi au début. Toutefois, cette communauté demande auprès du gouvernement qu'il y ait un octroi de terres cultivables à leurs personnes afin d'être influents au développement, comme le souscrit la vision du Burundi. Depuis Changzo, Pantaleon Akarutimana, Radio Indo-Culture.
0: Merci Pantaleon Akarutimana. En fait, la musique burundaise subit de plus en plus une influence extérieure à l'heure du numérique, avec pourtant comme effet négatif la banalisation du contenu au détriment de la mémoire. Propos de Léon Sengabo, artiste burundais des années 1980, mais qui encourage toutefois les jeunes repensant aux créations. Ce chanteur et compositeur appelle à un encadrement multisectoriel si la musique s'impose aujourd'hui en tant qu'industrie musicale.
2: La musique, c'est un instrument culturel de communication de grande importance. À travers la musique, on peut éduquer, informer, sensibiliser et changer les mentalités. Quand je me rappelle mon époque, quand j'ai chanté ma chanson « Sagamba Burundi », la musique burundaise n'était pas très connue. Mais la musique burundaise en tant que musique moderne, commerciale. Aujourd'hui, il y a les influences de l'extérieur. Chaque jeune peut créer une chanson. Il suffit d'aller sur un clavier qui vous donne, par exemple, différents sons de piano, de guitare, de saxophone. Saxophone, je sais pas, et il a tous les sons. Malheureusement, quand nous on chantait, quand on composait une chanson, on se concentrait pour savoir d'abord qu'est-ce que je vais chanter. Et on se donnait le temps. Alors qu'aujourd'hui, bon, un petit qui va sur un piano en une heure, il peut terminer sa chanson. Mais quel est le fond de cette chanson? Il y a eu beaucoup d'imitations aussi, des rythmes américains. Hormis certains jeunes, des générations comme les Matata, Jean-Christophe, les Kidumo, ils avaient encore cette envie d'avoir du contenu. Mais il y a une autre génération où on a commencé à citer à des chansons vraiment qui sont plus rythmiques, mais sans contenu. Moi, ce que je veux actuellement, c'est encourager ces jeunes-là à repenser leur création. Ça demande un encadrement, mais il faut que ces encadreurs comprennent d'abord eux-mêmes c'est de quoi il s'agit. Mais il faut que tout le monde comprenne, on y va de quelle manière. Qu'on leur explique clairement, par exemple, la politique culturelle du pays et pour qu'on sente qu'on a réellement un devoir de servir notre société, notre population de manière positive.
0: Voilà, c'était Léon Sengabo, artiste des années 1980. C'est la fin de cette édition. Mise en départ, Mathieu Avonaïs, merci aux deux auditeurs de l'avoir suivi. Gardez l'écoute.
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2: Merci d'écouter la radio Indoundi Culture. Bienvenue dans cette rétrospective hebdomadaire de l'actualité présentée par Jota Miratouzi. Voici les grands titres. Six ans s'écoulés au cours de cette semaine que le président Evariste Ndayishimiye est au pouvoir au Burundi. Il se félicite des réalisations, mais certains partis politiques de l'opposition et des organisations de la société civile évaluent négativement ces réalisations. Le Parlement burundais demande l'institution d'une journée de commémoration des génocides commis contre les Hutus burundais en 1972 et la mise en place des mécanismes de poursuite contre les personnes impliquées. Il s'est exprimé à l'occasion de la présentation par la CVR au cours de cette semaine d'un rapport définitif des enquêtes réalisées sur ces événements. Et un phénomène de déboisement, de tarissement ou de baisse du niveau de l'eau des rivières prend de l'ampleur dans la province Burumuza à l'est du Burundi. Plus de précision, c'est dans cette rétrospective. Tout de suite, le développement.
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2: Le chef de l'État burundais totalisait 6 ans au pouvoir au Burundi au cours de cette semaine. Dans une prière organisée par sa famille à Muyinga, à l'est du Burundi, le président Evariste Ndayishimiye s'est félicité des progrès réalisés dans le domaine du développement, dont la baisse du taux d'inflation qui passait de 45% en 2025 à 10,5% en 2026. Il a appelé les Burundais à intensifier les travaux de développement pour atteindre le niveau satisfaisant. Mais l'organisation Parole et Action pour le réveil des consciences et l'évolution des mentalités par SEM, elle trouve que le taux d'inflation a augmenté depuis 2020 puisqu'elle était autour de 7%. Le directeur national de la PARSEM, Faustin Ndikumana, évalue aussi négativement les réalisations du chef de l'État compte tenu des promesses qu'il avait tenues. Suivez-le.
3: Le président de la République avait en 2020 accédé au pouvoir quand il disait que son gouvernement serait un gouvernement responsable et un gouvernement travaillé au service de la population avec comme résultat éradiquer la faim et la pauvreté. Au niveau des indicateurs, c'est là où le contraire apparaît. L'inflation est allée toujours crescendo de 2020 à 2026. De 12, il a triplé. Même quadruplé dans certaines périodes de l'année, par exemple 2025. L'inflation a atteint un jour 40%. Nous sommes à 30 combien pour ça. Et ça, c'est une singularité dans la sous-région. Parce qu'ailleurs, l'inflation est assez maîtrisée. Les deux sur quoi c'est le logement aussi qui a atteint une année impressionnante au niveau de l'inflation. Le taux de croissance. C'est de la population est presque 3%. Ça veut dire qu'elle était compte de la pauvreté est annuée. Et de sur quoi le secteur primaire, agriculture et élevage, n'a enregistré qu'un taux de croissance d'1,7%. Et cela se remarque au niveau de la rareté de tous les produits de première nécessité. Tel est le bilan de l'Assemblée nationale, le bilan de l'Église catholique, certains droits de la société civile dont le gouvernement devait tirer sa révérence et rectifier le tir, changer de stratégie. L'échec devait être une leçon au lieu d'être une sorte de mélancolie ou une sorte de tristesse. Non, les faits sont là qu'il faut plutôt attaquer le tour par les cornes et surtout que le président de la République prétend même faire un deuxième mandat. Et il faut tirer les leçons du passé et prendre des stratégies pour construire un avenir beaucoup plus meilleur. Les faits sont là, ils sont têtus.
2: Même constat que le parti CNL en matière de réalisation des engagements pris par le chef de l'État envers la population. Terence Manirambona, porte-parole de ce parti politique, ajoute ici le non-respect des droits de l'homme et le recul du droit à la gestion inclusive des affaires de l'État. Entre-temps, le chef de l'État burundais a ouvert solennellement au cours de cette semaine le projet d'accès à l'eau potable et à l'assainissement dans la localité de Nyabugete, dans la capitale économique Bujumbura. Le projet consiste au captage de l'eau dans le lac Tanganyika. Ainsi, le chef de l'État a appelé les résidents de la province Bujumbura à protéger le lac contre la pollution. Le reportage est signé Olivier Quizer.
4: C'est l'ambiance qui régnait au cours de la cérémonie de pose de première pierre pour la construction d'un projet d'accès à l'eau potable et à l'assainissement Paepa Amaziwatch, un projet qui sera réalisé dans la localité de Nyawugete, commune Mugen en province Bujumbura, vise à trouver solution face aux problèmes liés au manque d'eau potable. Le directeur général de la régie des eaux, Jean Albert Manigomba, signifie qu'à partir de la 2028, la période est prévue pour les premiers bénéficiaires de ce projet.
5: Les premiers bénéficiaires auront l'accès à l'eau potable en 2028. Nous fournissons beaucoup d'efforts pour que ce projet soit réalisé.
4: La population de cette localité se dit ravie de cette initiative. Elle explique qu'elle rencontrait des difficultés au cours de la recherche d'eau potable. Elle a par la suite demandé de mettre en exécution ce projet sans dépasser le délai limite.
6: Ce projet vient à un moment opportun, puisqu'on puisait de l'eau provenant du lac Tanganyika. Il faut que la régie des eaux fasse le tout possible pour démarrer ce projet et qu'il soit terminé.
4: Le président de la République du Burundi, Evariste Ndayishimiye, qui a rehaussé ses activités, a fait appel à tous les opérateurs économiques, y compris la population de la ville de Bujumbura, de protéger le lac Tanganyika contre les immondices provenant des ménages ainsi que des usines.
6: Laisse-moi vous demander quelque chose. Comprenez alors que nous devons protéger le lac Tanganyika. Qu'aucun immondice ne soit désormais déversé dans le lac Tanganyika. C'est vous qui résidez la province Bujumbura qui êtes chargé de protéger le lac Tanganyika. Tracez partout les courbes de niveau qui tassent que les ordures n'atteignent pas le lac, sinon nous buverions l'eau souillée. Dites à qui vous verrez en train de passer outre qu'il est en train de souiller notre source.
4: Le projet d'accès à l'eau potable et à l'assainissement Paepa Amaziwatch sera exécuté en deux phases. La première phase est prévue jusqu'en 2030. Le montant disponible pour réaliser ces activités est estimé à 90 millions de dollars américains. 80 millions de dollars ont été donnés par la Banque mondiale. Les 10 millions de dollars américains proviennent du gouvernement burundais et de la régie des eaux. Selon la Banque mondiale, grâce à ce projet, plus d'un demi-million de personnes bénéficieront des services d'eau améliorée dans la ville de Bujumbura. La même institution affirme qu'elle s'est engagée à soutenir le gouvernement burundais dans des projets de développement.
2: Et les pêcheurs de Kajaga opérant dans le lac Tanganyika sont sous menace de la maladie d'Ebola signalée de l'autre côté du lac en République démocratique du Congo, car selon eux, aucun dispositif de dépistage ni d'hygiène n'est disponible à cet endroit, alors qu'ils croisent souvent les pêcheurs congolais dans le lac. Les précisions de Odilon Ngejimana.
7: C'est un site de pêche situé sur les rives du lac Tanganyika, près de la frontière avec la République démocratique du Congo, où des cas d'Ebola sont signalés. Les pêcheurs vivent dans l'inquiétude. Ils craignent une éventuelle propagation de la maladie, d'autant plus qu'ils côtoient régulièrement leurs homologues congolais lors de leurs activités sur le lac.
5: Nous entretenons de bonnes relations avec nos voisins. Ils viennent souvent en bateau depuis les zones de pêche proches pour vendre leurs poissons sur cette plage. D'ailleurs, cela ne fait même pas deux semaines que nous sommes revenus du Congo.
7: Ces pêcheurs dénoncent également le manque de mesures préventives sur place. Ils évoquent notamment l'insuffisance d'eau potable et l'absence de structures de dépistage, des lacunes qui, selon eux, augmente les risques sanitaires. Ils appellent les autorités sanitaires à renforcer la prévention afin d'éviter toute introduction de la maladie au Burundi.
5: Nous avons besoin de matériel de prévention ainsi que d'équipements pour le dépistage.
7: De son côté, Nestor Balachingwa, vice-représentant des pêcheurs d'Okajaga, reconnaît les défis liés à l'hygiène dans cette zone qui accueille jusqu'à 2700 personnes. Il invite néanmoins les pêcheurs à utiliser l'eau potable disponible en attendant des solutions durables des autorités compétentes.
5: Nous sensibilisons les pêcheurs à l'importance du lavage régulier des mains et concernant Ebola, nous leur recommandons de limiter les contacts avec les personnes venant du Congo. Les trois bornes fontaines ont été emportées par les inondations. Nous sommes actuellement déplacés et avons soumis cette préoccupation aux autorités compétentes jusqu'au ministère concerné et à la présidence. Des lettres ont été envoyées et nous attendons toujours une réponse.
7: Lors d'une émission publique de la semaine dernière, le ministre de la Santé Fidèle Nkezabahizi a assuré que le gouvernement burundais poursuivait ses efforts de prévention contre Ebola.
5: Le ministère de la Santé, en collaboration avec les autorités administratives, veille au respect des règles d'hygiène. Aucun citoyen n'est totalement privé d'eau pour le lavage des mains, même si la distribution n'atteint pas encore toutes les localités. Et concernant les personnes qui entrent ou sortent du Burundi, des équipements ont été mis en place dans les communes et les provinces. Ils ont reçu des formations et des équipements afin de contribuer aux activités de contrôle.
7: La plage de pêche d'Okadjaga compte environ 1700 pêcheurs et accueille quotidiennement plusieurs milliers de personnes.
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2: Radio Numiculture poursuivant cette rétrospective hebdomadaire de l'actualité. 8 élèves du lycée Gitega, anciens et négés, regroupés dans Zangang, ont été renvoyés définitivement au cours de cette semaine de cette école et sont exclus du système éducatif formel. Ils ont été reconnus coupables par le jury de discipline de l'école de tentative d'assassinat contre le délégué général. Les précisions dans cette correspondance de Anissé Nangouf.
8: 8 garçons ont été définitivement renvoyés par le conseil de discipline du lycée Gitega ex-NG en sigle dans l'après-midi de ce mardi, parmi lesquels figurent 4 de la 3e année des sciences, 2 de la seconde langue, 1 de la seconde science et un autre de la 3e pédagogique. Ces 8 élèves, tous garçons, ont été sanctionnés de la sorte, accusés de faire partie d'une bande de criminels avec un objectif à atteindre dénommé Rich Riri Gang en anglais et d'avoir conçu et exécuté le projet de mettre un terme à la vie du délégué général dans cet établissement dans la nuit du 10 au 11 juin 2026 aux environs de 2h du matin où un malfaiteur s'est introduit dans le dortoir des élèves de la seconde science et a infligé à sa victime un coup mortel au visage après l'avoir bien identifié avant de prendre fuite. Les investigations menées par les éducateurs dans cet établissement ont révélé des antécédents perpétrés par les membres de cette bande à divers moments contre la même victime. Ces mêmes élèves fautifs accusaient le délégué général, leur victime, de ne pas les craindre, comme c'était le cas des autres membres de la communauté étudiantine de cette école qui s'élève à plus de 750 élèves. Les mêmes sources font savoir que la sanction infligée à cette bande a été appliquée conformément aux articles 33 et 35 du règlement scolaire en vigueur. Au niveau de la zone Nyamugari, le responsable du service de l'éducation qui a suivi de près ce dossier, appelle les éducateurs à veiller au strict respect de la bonne conduite en se conformant scrupuleusement au règlement scolaire. Anissé Nangvogitega, Radio Indunkitura.
2: La Commission nationale indépendante affirme qu'actuellement le droit de l'enfant à l'éducation se heurte à plusieurs obstacles. C'est ce qu'a dit le président de la commission, Martin Blaise Nyaboho, en cette semaine à l'occasion de la célébration de la Journée mondiale de l'enfant africain. Écoute.
9: La CNDH apprécie les avancées perceptibles déjà réalisées et encourage le gouvernement à apporter des solutions urgentes et appropriées à certains défis persistants qui bloquent le bien-être de l'enfant et sa protection spéciale. La CNDH constate que des défis persistent en dépit de ces progrès dans le domaine de protection et de promotion des droits de l'enfant. Les obstacles à la pleine jouissance du droit à l'éducation sont notamment l'abandon scolaire dû aux grossesses non désirées, au phénomène des enfants de la rue qui ne cesse qu'augmenter, à la consommation des stupéfiants, à l'éloignement des écoles dans certaines régions, aux catastrophes naturelles occasionnant la fermeture des écoles, aux ratios enseignants-élèves plus élevés, à l'émigration, au travail des enfants dans les ménages ou ailleurs, etc. Un autre facteur qui affecte la qualité de l'enseignement est l'insuffisance des corps enseignants en nombre et en qualité. La CNDH alors recommande à l'État du Burundi d'accroître l'allocation budgétaire pour une éducation de qualité et de rester collé au respect des engagements internationaux et régionaux en matière de protection et de promotion des droits de l'enfant.
2: Cette journée célébrée sur le thème « Garantir l'accès à l'eau, assainissement et l'hygiène à tout enfant africain », la Fédération nationale engagée dans le domaine de l'enfance, FENADEB en sigle, fait remarquer que de nombreux enfants burundais n'ont toujours pas accès à l'eau potable et à l'hygiène. Écoutez son porte-parole, Ferdinand Simbaruij.
10: Au Burundi, la réalité quotidienne de nombreux enfants demeure préoccupante. Les violations des droits de l'enfant persistent sous diverses formes, notamment le suffisant d'accès à l'eau potable, à des infrastructures d'assainissement adéquates et à l'hygiène. En plus, il s'observe d'autres cas de violation des droits de l'enfant dont l'ampleur est inquiétante, tels que les maillages précoces, l'exploitation économique des enfants, les abandons scolaires, les grossesses non désirées, ainsi que les difficultés d'accès aux services sociaux de base. À travers le thème retenu cette année, nous appelons les autorités publiques, les partenaires au développement, les collectivités locales, les communautés et les familles à renforcer les efforts à faire d'eau, améliorer les infrastructures d'assainissement dans les écoles, les centres de santé et les communautés, garantir un accès universel et équitable à l'eau potable pour tous les enfants, promouvoir les bonnes pratiques d'hygiène auprès des enfants, surtout les jeunes filles et des ménages, mais renforcer les mécanismes de protection et de suivi afin que les droits consacrés par les textes de loi soient effectivement respectés et appliqués. Enfin, allouer des ressources suffisantes à la mise en œuvre des politiques et programmes relatifs aux droits de l'enfant.
2: Le Parlement burundais a demandé au cours de cette semaine, lors de la présentation par la Commission Vérité et Réconciliation, d'un rapport définitif et des enquêtes sur les événements de 1972, l'institution d'une journée de commémoration des victimes de 1972 et la mise en place de mécanismes permettant la poursuite en justice des personnes impliquées dans ce que la Commission a qualifié de génocide commis contre les Tini Hutus. Les précisions de Egide.
11: Considérant que le mode d'exécution est extrêmement...
12: Il s'agit de la déclaration sanctionnant la présentation de ce rapport définitif, la déclaration lue par le président de l'Assemblée nationale, Daniel Gerard Zendabirabe. Dans cette déclaration, le Parlement a demandé la mise en place d'un mécanisme pour que les présumés auteurs de ce génocide soient poursuivis par la justice, ainsi que l'instauration d'une journée nationale de commémoration des victimes du génocide.
11: Ayant analysé le contenu du rapport, le Parlement réuni en congrès adopte solennellement ce rapport. Demande à l'État du Burundi de mettre en place un mécanisme de poursuite judiciaire contre les présumés responsables du crime de génocide commis. Invite l'État du Burundi à fixer une journée nationale de commémoration du génocide commis contre les Hutus du Burundi en 1972-1973.
12: Le président de la CVR, Pierre Claver Ndayicariye, a déclaré que ce rapport est le dernier concernant les massacres commis en 1972 et qu'il reste maintenant à poursuivre le travail sur les massacres survenus dans les années qui ont suivi. Ce rapport est le deuxième après celui que la CVR avait présenté en décembre 2021. Il avait été reconnu par le Parlement que les massacres survenus au Burundi en 1972 constituaient un génocide contre les Burundais de l'ethnie Hutu. La CVR indique que plus de 300 000 Burundais y ont perdu la vie.
2: Les habitants de la commune Ruyigi en province Burumuza alertent sur l'ampleur de déboisement depuis l'installation des réfugiés congolais dans cette commune. Ils s'exprimaient au cours de cette semaine à l'occasion de la célébration de la Journée internationale de la lutte contre la désertification. Ils craignent ainsi la désertification de la région, même si les autorités environnementales sur place tranquillisent. La correspondance de Pantaleo Nakartimano.
13: Sera des habitants de la commune Rigi, précisément dans les zones Kayongozi, Gueru, Gagriza et Rusengo, proche du camp des réfugiés Absuma, le déboisement est un grand défi, surtout à ces alentours du camp des réfugiés congolais. Des forts de charbon partout, ces mêmes sources révèlent que même les prix du charbon se sont vus à la hausse. Un sac s'achète pour le moment à 50 000 francs bourg, il y a une année 30 000 francs bourg, alors que des petits centres sont en train d'être érigés, surtout au chef-lieu de ces zones. Charles Wanyangirusa, chef d'antenne à l'Office burundais pour la protection de l'environnement dans les zones Bweru, Busoro, Kayongozi et Kirambi, révèle que des initiatives pour la protection de l'environnement sont réelles. 65 000 plants ont été plantés en 2025 vers 2026 et l'on prévoit d'autres quantités pour cette année. Wanyangirusa apprécie également le fait que l'on a éradiqué le processus de brûler du charbon au parc national de la Rubu, proche de ces localités. Pour réussir la protection de l'environnement, Charles Wanyangirusa propose à tout ménage de reboiser son propre lopin de terre de façon qu'elle ne dépende de qui que ce soit. Il en a profité à exhorter tout ménage de préparer des avocatiers en ce jour de lutter contre la désertification et la sécheresse afin d'accélérer les exportations. Depuis la commune Ruigi, province Burumbuza, Pantaleon Akartimana, Radio Indundikirutwi.
2: Non loin de là, en commune Kirundo, la population alerte sur le phénomène de tarisme, sinon de la baisse du niveau des rivières et des lacs dans cette région frappée souvent par la sécheresse. Conséquence, le tourisme et la production halieutique et agricole baissent. Le ministère et l'hydraulique dans ses attributions affirme que le phénomène prend plus de l'ampleur. Ce dernier comptait jusqu'à 10% des rivières taries en 2014. Odilo Nejimana, les détails.
7: Dans la région traditionnelle de Bugesera, située dans l'ancienne province de Kirundo, plusieurs sources d'eau connaissent un important tarisme. Les habitants attribuent principalement cette situation à la sécheresse prolongée ainsi qu'aux activités humaines.
2: Le tarisme des lacs est principalement dû à la sécheresse prolongée et à l'occupation des abords de ces étendues d'eau.
7: Les conséquences se font déjà sentir dans cette partie du pays. Les populations locales évoquent notamment une baisse de la production agricole et halieutique, ainsi qu'un recul des activités touristiques liées au plan d'eau de la région.
2: Parmi les conséquences figure la pénurie d'eau, la baisse de la production halieutique, la diminution du tourisme et le manque d'eau pour l'irrigation.
7: Pour freiner le phénomène, le chef de zone Kirundo, Jean-Marie Karambizi, appelle la population à intensifier le reboisement et à éviter la culture de plantes fortement consommatrices d'eau à proximité des sources. De son côté, le chef de zone Bugabirairi Defense Misago indique que plusieurs mesures ont été prises afin de limiter la poursuite de tarissement des sources d'eau dans cette localité.
2: Pour y faire face, une bande de 50 mètres autour des sources d'eau est désormais protégée et reboisée afin de limiter leur assèchement.
7: Le ministère en charge de l'environnement confirme également cette problématique. C'est le Christiane Mubona, directeur général chargé de l'environnement et des ressources en eau, près de 10% des sources d'eau du Burundi étaient déjà taries en 2014. Il invite les citoyens à renforcer leur protection.
14: Nous interpellons tout le monde pour se mettre immédiatement à la lutte anti-érosive, au traçage des fossés anti-érosifs. Surtout qu'avec une étude menée en 2014, nous avons constaté que le taux d'assèchement des sources d'eau est très accéléré, où 10% des sources d'eau étaient constatées asséchées au Burundi.
7: Le nord du pays, notamment l'ancienne province de Kirundo, figure parmi les régions les plus touchées par les épisodes de sécheresse. Entre 2008 et 2010, plusieurs collines se sont asséchées, entraînant la diminution du débit de certaines rivières et le tarissement d'autres. Le lac Chohoha avait alors vu ses eaux reculer de plus de 200 mètres.
2: Ainsi s'achève cette rétrospective hebdomadaire de l'actualité présentée par Jota Miratouzi. Merci de l'avoir suivi.
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